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3: 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Ou bien quand tu fais le WC, ça sort avec l'anus même. 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
3: À un moment donné, tu vas commencer par voir que tu es un peu de chaud seulement, tu es fatigué. Tu ne peux pas bien marcher. Quand tu marches un peu seulement, tu es fatigué. Tantôt, dans ton appareil génital, quand tu pisses, ça te fait mal.
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3: Et au moment donné, tu vas commencer par voir que c'est les petits boutons qui s'apparaissent au niveau de ton appareil génital. Et ça te fait gratter. Tu grattes jusqu'à ce que ça devienne les plaies.
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3: Fais très attention avec cette maladie. Quand on nous fait la publicité sur les médias qu'il faut utiliser condom préservatif. Ce n'est pas à cause de sida seulement qu'on doit utiliser préservatif. Il y a les IST aussi qui nous créent beaucoup de problèmes.
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3: On doit prendre soin de notre douche. Il y a des gens quand tu rentres dans une autre toilette qui n'est pas propre maintenant, à travers ça tu peux avoir l'infection là-bas tout de suite. Donc, à un moment donné, tu vas voir que tu grattes. Et il y a les pètes blanches qui sortent. Les pètes blanches, là, des fois, c'est un peu jaune. Et ça donne une couleur qui n'est pas
2: bonne. Il y a parfois, quand tu vois qu'il y a des toilettes, surtout ces Anglais, tu vois que les gens sont venus, tu peux avoir une infection. Parfois, tu vois qu'il y a une couleur jaune, ou une couleur jaune, il y a une infection qui est venue.
3: Ce que l'infection peut nous provoquer, c'est beaucoup. On ne peut pas parler ça. Du matin au soir, on ne va pas terminer ça. Il y a beaucoup d'infections. On doit faire très attention.
2: Infection, il y a beaucoup. Il y a beaucoup d'infections.
3: Merci beaucoup. Des fois, si tu es là, hein, tu vas voir que quand tu manges un peu seulement, tu es rassasié. Ton ventre là, ça sort. On dirait que tu es enceinte, alors que tu n'es pas enceinte. Il faut faire très attention avec ce mal.
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3: Merci beaucoup. On traite les règles douloureuses des femmes. Les femmes, il faut les respecter, c'est nos mamans. Si tu es là la femme, quand tu veux faire tes menstruations dans la maison, tout le monde va savoir que il est temps pour que tu puisses faire des règles. Tu vas commencer par sentir mot de bas ventre. Tantôt, c'est maux de dos, les seins sont enflés et quand tout ça, ça fait mal.
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3: Et au moment donné quand les règles avaient sorti, ça ne sort pas bien, c'est un peu noir. C'est gruyant, ça sort boule.
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3: 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C'est pas bon. 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Ou bien il y a des femmes qui ne voient même pas leurs règles. 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
3: 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Tout ce qu'on est en train de manger maintenant, c'est avec les engrais qu'on est en train de produire tout ce qu'on est en train de manger maintenant. 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
2: C'est
3: un peu
2: bientôt amour.
3: Merci. Je serai bientôt ici. Amour. 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C'est Dieu qui guérit. 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